au piège, tout droit de reproduction interdit. Moi naïf, je pensais que me protégeaient les droits du copyright opérant.

0: existence, c'est ainsi que Marie-Lou s'endort sous la neige carbonique de l'extincteur d'un incendie.
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0: Norman Greenbaum, Spirit in the Sky, Massachusetts, Estados Unidos, 1969.
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2: Pas seulement un jour de danse.
3: Non, c'est pas seulement un jour de danse, c'est beaucoup plus que ça. C'est le fait de pouvoir exister. Pour la seule possibilité pour eux d'être reconnus, c'est étant de donner à la société un élément qu'elle n'a pas. Parce que en samba, ils sont les caïds et ça, personne ne pourra les imiter. Ils ont la samba dans la